Coucou les petits loups. Aujourd'hui, pour vous les petits, vous êtes assis sur les genoux. Et l'adulte va faire un petit rond avec l'index et le pouce d'une main, l'index et le pouce de l'autre main. Il va poser l'index et le pouce sur le nombril et l'autre index et le pouce sur l'arrière du dos et va tapoter les deux côtés en même temps. C'est rigolo. Ça fait du bien. On s'arrête et puis on recommence. Pour vous les grands, vous allez le faire tout seul. Vous allez faire un petit rond avec votre index et votre pouce de la main droite que vous allez poser à l'envers sur votre nombril. Vous allez faire la même chose avec l'index et le pouce main gauche que vous posez dans le bas du dos et vous tapotez. Si faire les petits ronds c'est trop compliqué, vous posez votre main sur le nombril, posez l'autre main sur l'arrière du dos et vous tapotez en même temps. Et vous secouez vos mains. Vous bâillez, vous vous étirez. Bonne journée et voilà. À demain.

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0: J'espère que ça va être de mieux en mieux, qu'ils vont plus ramasser leurs déchets et qu'ils jettent pas ça par terre.
1: Moi, je pense qu'on devrait arrêter la pollution. Ça ferait un grand bien à la planète. Aussi arrêter la déforestation parce que c'est grâce aussi aux arbres qu'on puisse aussi vivre.
2: Je vais faire en sorte qu'il y a moins de pollution. Moi, je pollue pas. Mais ceux qui polluent, je leur dis qu'il faut pas polluer. Voilà.
1: Et me battre pour que ça s'arrête.
2: Ah bah, il y aura moins de déchets partout et il y aura moins de réchauffement climatique.
3: On va en galérer vu que il y en a, ils font pas attention, ils s'en fichent complètement. C'est pas très gentil que les autres ils se forcent à le faire mais les autres non. Qui restent dans le canapé et qui font rien.
4: Les arbres ils vont devenir plus grands.
5: Et ce serait bien quand on sera grand de inventer un autre transport, un mode de transport.
6: On a un bouton, on peut se téléporter.
2: Apparemment, en gros, il y avait dans un documentaire, il disait que les voitures, elles allaient voler.
1: Ce qui serait bon pour la santé, qui éviterait aussi de polluer, c'est de marcher, faire du vélo et faire de la trottinette parce que ça muscle les mollets et les jambes.
2: Dans les voitures, des fois, tu pourras dormir même si tu es au volant parce que le volant, ce sera lui qui conduira tout seul.
3: Automatique.
2: Ouais, automatique. Et peut-être, mais je suis pas sûre qu'au futur, toutes les voitures elles seront électriques, ça pollue moins. Et qu'il n'y a pas l'essence qui sort.
1: Pour qu'on puisse apprendre de nouvelles choses, on pourrait créer de nouveaux métiers.
3: Que les gens veulent arrêter de travailler, tout ça.
7: Non, on mangerait toujours la même nourriture. Une nourriture normale.
8: Des légumes, des cheeseburgers, des kebabs. Et
2: tout. Apparemment, il y aura du Nutella aux fourmis. Il y aura de la fourmi à la place de l'huile de palme. En fait, plus tard, quand tu auras la flemme d'aller faire les courses et tout, il y aura en gros, il y aura un robot comme ça, et toi, tu auras une manette et tu pourras avoir la vue. Et comme ça, tu fais tes courses, mais toi, tu restes chez toi.
9: Et aussi, les maisons, quand elles sont vieilles, y en a qui sont belles. Donc, il faudrait mieux pas les démolir et les faire rester au lieu de faire des appartements modernes.
2: Il y a des éléphants, mais ils sont presque tous en voie de disparition. Et du coup, il y a des gens qui ont pris un peu de sang d'éléphant, un truc comme ça, pour créer un bébé éléphant, mais avec ça. Et peut-être que du coup, dans le futur, les éléphants, ils seront, ce sera pas des vrais, mais ils seront un peu construits.
10: En fait, moi, je trouve que, en fait, il y aurait quelques trucs qui vont changer dans la vie, mais pas tout.
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0: j'aurai 20 ans, je pense que il y aura moins de poissons dans l'eau avec la pollution dans les eaux. Ce sera peut-être moins de glace en Arctique et d'ours polaires sur la planète. À cause du réchauffement climatique, si on coupe les arbres, bah, plus on coupe des arbres, moins on adhère, puisque c'est avec ça qu'on vit, les arbres.
1: Et si on n'arrête pas, on peut mourir, nous.
0: Faudrait pas trop utiliser le gasoil et le pétrole, parce qu'à un moment, il n'y en aura plus.
2: Les avions pourraient marcher avec autre chose que le kérosène.
3: En fait, les voitures électriques, ça pollue aussi, parce que quand tu les construis, ça pollue beaucoup.
4: On dit des centrales nucléaires qui polluent énormément la planète. Et souvent, il y a du gaz qui s'évacue des hauts fourneaux.
5: C'est pas vraiment les voitures électriques qu'il faudrait, mais il faudrait faire des voitures hydrauliques.
6: Tu crées un moteur hydraulique en t'inspirant des vieux moteurs.
0: Mais avec l'eau qu'on prend pour se laver les mains, pour prendre des douches, des bains.
2: Il faudrait privilégier les transports en commun plutôt que les transports individuels.
7: Pour les bus, on pourrait faire un bus où il peut aller partout, même dans l'espace. Ou dans les endroits aussi difficiles à aller, comme les volcans ou dans le pôle sud, et sous l'eau.
0: C'est une bonne idée, mais il faudrait qu'il soit attiré par le centre de la Terre.
7: S'il pourrait aller dans l'espace, bah, c'est pas écologique.
2: Avant de trouver des solutions, il faudrait plus réduire la consommation.
7: Moi, j'espère qu'on mange plus bio et moins industriel. Plus c'est bio, déjà, c'est mieux pour la santé. Et ça pollue moins.
4: Au lieu de préparer la nourriture et tout ça, et s'embêter à préparer la nourriture souvent compliquée, ça peut être du liquide et tu peux le boire.
0: Beaucoup de légumes pour rester en bonne santé, et parfois, juste pour se faire plaisir, des trucs un peu gras. Mais c'est une occasion.
4: Un smoothie au blé ou un smoothie au burger, comme ça va être plus facile à manger.
2: Peut-être que la nourriture, plus tard, ça sera des petites capsules qu'on mangera et on aura le goût.
7: Il faudrait faire plus d'espaces protégés, parce que on a tendance à prendre un peu plus de ce qu'on a besoin. Au lieu de faire des maisons individuelles, faire plus d'immeubles.
1: Les maisons au bord de mer, ça sert à rien, parce qu'elles vont être à la fin, en fait, la mer, elle va monter.
0: Moi, je dis, c'est sinon on fait chacun pour soi et on plante des légumes et on les mange. Des carottes, par exemple, on les met dans du plastique et le plastique, ça pollue. Et du coup, bah, ça pollue plus. Alors que si tu

0: fait chacun pour soi, ça pollue moins.
1: On pourrait faire du troc. Je sais pas, quelqu'un a envie d'un radis. Genre d'un paquet de radis. Mais, et que toi tu fais pousser des radis, mais que toi t'as envie, je sais pas, d'un poulet. Et que lui il a des poules et des œufs. Il pourrait par exemple te donner une poule femelle et un coq et un œuf. Et toi tu lui donnerais des radis.
2: Et pour ceux qui habitent en appartement, on pourrait faire en haut de l'appartement un jardin potager.
3: On pourrait par exemple chaque quartier un espace eux où ils font où ils peuvent faire un élevage de poules ou des potagers ou des vaches, comme ça chaque quartier a son propre endroit d'alimentation.
4: Dans la ville, on pourrait mettre plus de végétalisation et dans la campagne mettre plus de commerce, de maisons et tout ça relié par des transports collectifs nombreux.
5: Au lieu d'exploiter les endroits naturels, il faudrait plutôt des maisons sous terre.
1: Sous la terre, c'est chaud. Donc t'as pas besoin de chauffage.
6: Une genre de cabane en haut, un peu une petite cabane. Parce que ça ferait un peu comme un endroit secret en dessous.
7: On pourrait aller sur une autre planète et planter des arbres. Du coup, on pourrait respirer sur les autres planètes. On vivrait dessus si notre planète mourrait.
8: Faudrait déjà inventer des engins pour aller sur cette planète.
9: Mieux vaut ne pas aller dans d'autres planètes parce que déjà notre... Déjà... C'est à cause de nous que la Terre, elle est comme ça, qu'elle est un peu qu'elle est pas très bien, qu'elle est pas en bonne santé. Donc pourquoi aller dans d'autres planètes si on fait encore la même bêtise?
5: Dans la Lune, il y a beaucoup beaucoup d'eau et je pense qu'il faut, que ce serait bien de récupérer pas forcément tout, mais de l'eau et l'emmener sur la Terre. Comme ça, bah ça éviterait de prendre sur les fleuves, les mers, et tout. Parce que chaque année, à chaque fois, on est de plus en plus. Et bah, à un moment, la génération future, bah, il y aura peut-être plus assez d'eau. Et...
10: Sauf qu'il y a des bactéries qu'on connaît pas encore. Et du coup, ça fait qu'on pourra être malade ou même peut-être mourir.
5: Je ferais même mieux pour inciter les gens à moins polluer.
1: Si tout est écolo, bah, c'est cool. Sinon, j'ai envie de faire la révolution.
6: On peut aller déjà aller voir le ministre. Au lieu de faire un coup d'état, tu pourrais prendre plein de pauvres qui viennent un peu chez toi pour continuer l'agriculture, pour en faire plus, de plus en plus. Et comme ça, quand ils vont aller voter, ils vont tous te voter toi au lieu de voter les autres.
1: Non, coup d'état militaire aussi. Bah, après, au moins, je rentre tout écolo, c'est plus rapide. Oui, c'est mieux comme ça.
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0: Bah, des melons, il est chauve. Il a une main tendue au-dessus de son livre.
1: On dirait que ses doigts, ils bougent.
2: On a l'impression que c'est un vieux bébé qui a une auréole.
3: On a l'impression un peu qu'il explique à l'étudiant qui est en dessous ce qu'il faut faire et que l'étudiant, du coup, il écrit.
4: Et puis, du melon, il a l'air très direct, il a l'air d'être « toi, tu fais ça ». Et il a l'air d'être très strict, quoi.
3: L'étudiant, il est assis sur une espèce de siège. Il a des livres à ses pieds et il lève un peu la tête aussi. Et il a une feuille et un stylo dans sa main.
5: Il a des grosses chaussures.
6: Il a un petit papillon et aussi une chemise.
7: Il a aussi une écriture sur le côté.
8: À de l'oreille, je crois.

0: 1905.
1: Il a une grosse cape.
2: C'est un super-héros et il s'appelle Jean-Pierre Clément. Il est très bien habillé, donc on dirait que c'est comme un président, un fils d'un président, quoi. Un fils de roi, de reine.
3: Bah, on peut dire qu'il passe un concours pour voir s'il peut devenir président. Président des super-héros.
1: C'est peut-être un président super-héros de la lecture et de l'écriture.
2: Quand il écrit les histoires, plus il fait des histoires, plus il peut inventer des pouvoirs. Par exemple, super light ou chimie.
1: Peut-être qu'il a le pouvoir des quatre éléments. Terre, air, eau.
2: Il peut claquer des doigts et... les écritures, elles se transforment vite ce qu'il faut écrire.
1: Peut-être que le super vilain, c'était Desmolombes et que sans faire exprès, Desmolombes, il s'est lui aussi changé en pierre parce que il avait fait une erreur de calcul.
3: Ils se sont battus parce qu'en fait, il donnait des devoirs trop durs Desmolombes et du coup, il en avait marre l'étudiant. Du coup, ils ont commencé à se bagarrer parce que les devoirs ils étaient trop durs et qu'il voulait changer de professeur et tout. Il a fini par devenir donc directeur parce qu'il a massacré tous les autres profs.
1: Il apprenait des choses fausses à ses élèves parce que il disait que les super pouvoirs ça servait à rien.
3: Du coup, il devait être contre le progrès.
2: Il a détruit tous les autres étudiant sauf lui.
3: L'étudiant, il commençait à trouver que c'était un peu bizarre parce que tous ses amis, ils disparaissaient. Et du coup, il a commencé à prendre des cours secrets pour apprendre un peu la magie. Mais sauf que Desmolombes, il en savait, il l'a su à un moment et il l'a changé et il a voulu le changer en pierre, du coup, plus vite que les autres.
2: Jean-Pierre Clément, il s'apprêtait à devenir président, donc il écrivait « J'aimerais devenir président ». Mais à ce moment-là, Desmolombes, il l'a transformé en métal et du coup, il n'a pas pu sauver le monde.
1: Comme il s'est battu avec Desmolombes et que Desmolombes, il voulait changer tout le monde en pierre, c'est grâce à lui, il a sauvé tous les autres étudiants.
3: Il a sauvé tous les étudiants, mais en fait, au prix de sa propre vie. Parce qu'en fait, tout le pouvoir de pierre qui était dans les étudiants, il a été aspiré par lui et du coup, il s'est changé en statue avec Desmolombes.
2: Il est en pierre depuis 1905.
1: Desmolombes, comme il était méchant, il y a des gens qui ont jeté une malédiction sur la statue de Desmolombes pour que chaque jour il y ait au moins un pigeon qui vienne se percher sur sa tête, voire qui vienne lui donner un petit cadeau.
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0: n'est plus comme une vache qui fait pipi.
1: Sous un parapluie qui n'est pas un parapluie parce qu'il y a plein d'eau partout.
2: Il y a une voie d'eau.
3: On est à côté du port.
4: On est sous une espèce de coupole faite avec plein de bandes de verre ou de plastique qui ressemble à une coupole, mais en vrai, ça protège pas du tout de l'eau ou du vent.
5: Et aussi, c'est tout coloré.
1: En dessous, il y a des bancs. Et pour soutenir tout ça, bah il y a des poutres et sur la poutre, il y a un nid en haut.
0: Un nid de poule.
4: Avant, c'était une yourte de la Première Guerre mondiale, donc là, le temps.
1: On pouvait dire aussi que bah il y a des bancs, on peut dire qu'il y a des trappes secrètes et qu'en dessous, bah il y a un gros sous-sol pour se protéger des attaques.
4: Dans ces sous-sols, comme c'était plus utilisé, c'est devenu un laboratoire pour fabriquer des micro-fusées pour envoyer des engins dans l'espace.
5: Ou alors, c'était catacombe.
4: Et bah, il y a peut-être des fossiles de dinosaures. Et puis, il y a aussi des tombes de grands rois égyptiens. Ou non, encore mieux, de tous les présidents du monde, de la France. Et de Caen, et les maires de Caen, voilà.
5: C'est les hommes préhistoriques qui ont fabriqué ça. Et du coup, bah, ça fait beaucoup trop longtemps. En fait, c'est depuis le Moyen-Âge qu'elle existe.
4: Et aussi, peut-être que dans les sous-sols, il y avait des enfants qui n'avaient plus de parents, qui s'étaient réfugiés dans les sous-sols et qui ont construit une méga salle de jeu avec au moins 1000 toboggans, une grande piscine, plein de choses pour s'amuser, un pays entièrement bonbon et plein d'attractions comme ça, comme une fête foraine souterraine.
0: Moi, je pense que les gardiennes de cette espèce de machin bidule coupole, eh ben les gardiennes, c'est les mouettes.
4: Et aussi, dans cette salle de jeu, eh ben, y avait un distributeur de Kinder Surprise gratuit. Et pourquoi les chats ils dorment toute la journée? Parce qu'en fait, toutes les nuits, ils viennent se retrouver sous le sous-sol pour faire la grosse fiesta de tous les soirs.
5: Ce seraient les enfants qui n'avaient plus de parents qui l'avaient construit. Et ils ont creusé et ils ont découvert qu'il y avait tout un réseau de sous-sol et ils ont construit les trucs ici.
4: Sinon, ça peut être les hommes de Cro-Magnon qui l'ont fabriqué.
0: Non, des enfants Cro-Mignon. Le sous-sol, il y a plusieurs étages et du coup, il faudrait, pour les personnes âgées et les personnes handicapées, un ascenseur, et pour les personnes jeunes et en bonne santé, un escalier.
4: Et dans l'ascenseur, c'est un ascenseur très spécial, c'est en forme de bus. Il n'y a pas que des chiffres, à côté de chaque siège, il y a tous les boutons des étages, et le siège y descend, mais il y a aussi fruits de bonbons, avalanche de barbe à papa, averse de cotillon.

0: sont en dessous de la bibliothèque, et ben il y a une salle pour chaque enfant de la Terre. Et si on trouve la bonne salle qui nous appartient, et ben c'est exactement la maison qu'on rêverait d'avoir, le paradis extraordinaire, la caverne aux couleurs,
1: le sous-sol aux mille mystères.
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0: L'amour et la joie.
1: Du coup, ça m'a fait penser à la présence
2: de noir et blanc.
3: Vert.
4: C'est une photo.
5: Du gris.
6: Noir et blanc.
7: Marron.
8: Moi, ça me fait penser au présent.
9: T'es méchant, t'es triste d'être en prison.
10: En plein milieu, il y a le
11: mouvement.
12: La transformation.
13: On a pris des tableaux pour faire notre exposition sur les émotions, la tristesse, la colère, la honte, la joie, la peur et la surprise,
14: l'amour,
15: l'inquiétude,
16: l'ennui,
17: le dégoût.
18: Vice-versa.
19: Parce que c'est un film pour les enfants et c'est les émotions.
20: C'est des émotions dans la tête d'une petite fille. Et c'est des personnages avec des émotions comme la colère, tout ça. Et voilà. C'est pour ça qu'on l'a appelé vice-versa.
21: Parce qu'il y a un tableau, on peut le retourner, donc il peut être dans les deux sens.
22: On a été à l'architecte de Caen.
23: C'est là où il y a beaucoup de tableaux et on peut emprunter des tableaux pendant un mois.
24: Et on a choisi deux tableaux chacun à peu près. Et il nous a posé des questions.
25: On était par terre, on disait nos tableaux. Qu'on a pris, on expliquait aussi.
26: Il y a plus d'émotions négatives, parce qu'il y a la guerre,
27: il y a la colère,
28: la peur,
29: la honte.
30: Quand tu ressens la joie, t'es content, tu rigoles, tu fais des blagues. Et l'amour, t'es content parce que tu joues avec une amie que t'aimes beaucoup.
31: Ouais, c'est cool.
30: Quand on a choisi les tableaux, parce que ça fait une émotion, c'était pour l'exposition vice-versa. Alors j'ai pensé à les personnes comme ma famille et mes amis, c'est ça. Et j'ai invité mes amis,
32: les dames de la médiathèque, ceux du centre, aussi ceux de la cantine et le maire.
33: Ma famille, toutes les maîtresses de l'école, les cantinières. Je pense que les cantinières, c'est lui qui vont leur plaire le manoir hanté.
34: Ils vont être fiers de leurs enfants. D'avoir, par exemple, si c'est nos parents, d'avoir...

0: vu leurs enfants s'amuser à présenter leurs tableaux.
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0: est en train de tirer des cartes. Tirer des cartes? Je crois que c'est pour lire l'avenir ou un truc comme ça.
1: Elle est en train de tirer des cartes.
2: Elle est toute seule.
3: Et qui pose les cartes sur une table?
4: C'est une table de bizarre.
5: Vert et marron.
6: C'est la vision, par exemple, du client qui, par exemple, dans une fête où... Et il y a un stand pour lire l'avenir, par exemple, le client, c'est un peu ce qu'il voit, quoi.
7: Je vois aussi qu'il y a une cheminée qui est derrière elle avec un verre avec des fleurs.
8: Les plantes, à cet endroit-là, elles sont jaunes avec des rayures grises.
9: Et le sol est rouge.
10: Et une table derrière la femme.
11: Et il y a des choses dessus. Et une lampe.
12: Moi, je voudrais qu'il y ait une tête de souris.
13: À côté de la lampe, là, sur le petit machin gris, il y a un bout jaune, on dirait une tête de souris.
14: Je dirais que les souris qui prend un bain dans son tasse un petit peu.
15: Moi aussi, j'ai vu que sous la tête, il y a un chiffre écrit.
16: Moi, je crois que c'est un dauphin ou un truc froissé, un mouchoir en papier ou un truc en tissu.
17: En fait, on dirait qu'elle est de face et de profil.
18: De face.
19: De face.
20: Elle est
19: de
20: profil. Elle est de profil. Parce que regardez, ses genoux font comme ça.
21: Bah, on porte pas une robe qui est tout.
22: C'est là, comme ça.
23: J'ai remarqué qu'elle a plein de formes géométriques sur son visage.
24: Ouais, il y a un carré, une sorte de carré.
25: Je crois que c'est de la période cubiste ou un truc comme ça.
26: Moi, je pense que c'est un style qui fait qu'on voit que des angles droits.
27: En fait, il y a du bleu, il y a plein de couleurs, mais sur ces couleurs, partout, il y a un petit peu de gris.
28: C'est comme si les ombres étaient découpées ou un truc comme ça.
26: Par exemple, sur sa peau, vous voyez qu'on dirait qu'il y a une ombre qui est derrière elle, comme si elle avait la même femme, mais toute grise derrière elle. Vous voyez la forme
14: ombre un petit peu.
26: Un peu étrange.
14: On dirait qu'il y a un fantôme un petit peu.
26: Oui, derrière elle, c'est ça.
14: C'est un fantôme d'elle.
26: Le deuxième reflet d'elle-même, dans par exemple ses émotions et tout ça.
29: Moi, je pense que le peintre, il a voulu laisser un peu faire l'imagination. Il a voulu dessiner un peu plus blanc l'autre moitié pour qu'on choisisse si c'est deux ou trois quarts ou si c'est un fantôme ou un reflet.
26: Par exemple, elle réfléchit à ce qu'elle est en train de voir avec ses cartes. Elle est en train de voir ce qui va se passer dans l'avenir.
14: Mais si elles vont marcher dans une pousse de vache, ou ils sont pas marcher dedans.
30: Peut-être qu'ils sont en train de boire une tasse de café ou un truc comme ça.
26: Et ben moi, je pense qu'elle a mis la tasse pour la refroidir. Moi, je pense que c'est plutôt du thé ou une infusion comme ça. Mais parfois, nous voyons, elle lise l'avenir dans les feuilles de thé.
14: Ou du chocolat chaud. Est-ce qu'on s'y prête du chocolat?
31: À la banane, pomme, beige, abricot.
14: Banane, fraise, chocolat.
26: Je pense que par exemple, ça pourrait sentir l'encens par exemple.
14: Ça pourrait sentir l'odeur du bois et des murs.
26: Il pourrait y avoir, de la musique ou des choses comme ça par exemple. Une musique. Par exemple, avec un xylophone ou des choses comme ça. Des flûtes de pan aussi.
32: Le bruit des cartes qu'elle pose sur la table. Par exemple, le son de sa voix quand elle prédit quelque chose.
26: C'est dans le passé. Parce que déjà parce que la face des robes, la façon des maisons, comment elles sont faites aussi, surtout parce que ça se voit en plus des tirages de cartes, tout ça, on en voit plus beaucoup dans les villes et tout ça.
14: Et la cheminée,
26: 1000 ans peut-être.
32: Aujourd'hui, c'est pas trop comme ça qu'on dessine. Ou aujourd'hui, on met quatre pattes dans des 6 ou 4 comme ça. Et on voit bien que c'est vieux.
33: On n'existait pas, il y avait très très longtemps. Autant des dinosaures.
34: La tireuse de cartes, Jean Metzinger, Huile sur toile, 1947.
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0: Eh ben quoi, Léo? T'as le hoquet? Ben va boire un verre d'eau.
1: Bah non, justement, j'ai peur de l'eau.
2: J'ai peur de l'eau.

0: Moi, je pense que ça va ressembler. On pourra fabriquer des machines à remonter le temps. On pourra transformer des tomates en tomates tueuses.
1: Puis faire de la magie.
0: Avec plein de dragons qui essaient tout le temps d'être amis avec nous.
1: On fera plein de parcs. Grandeur nature.
0: Parce qu'on aura écouté l'avis des scientifiques et ceux qui disent que c'est mauvais pour la nature et qu'on aura détruit toutes les routes.
1: Ah ben, on va aller à pied, en carrosse. À d'autres dragons, à d'autres poneys.
0: Il y a eu la police de la pollution, ça veut dire dès qu'il y avait quelqu'un qui. Un truc qui allait faire la pollution, hop là, en prison.
1: Il y aura aussi d'énormes parcs pour les dragons.
0: Tout ce qu'il faut, quoi.
1: Oui, il y aura plein de magasins.
0: Il y aura des magasins de nourriture, mais aussi de jouets.
1: En fait, il y aura des jouets partout. Et on pourra les prendre, sans les payer.
0: L'argent, ça ne nous servira plus à rien, non. Il n'y a pas beaucoup de bâtiments. Il y a juste quelques petites maisons, mais il n'y a plus les routes. Il n'y a plus les grands immeubles. Il y a tout le temps à chaque fois des petites maisons. Et ces petites maisons, elles ne gaspillent aucune énergie. Elles sont tout le temps à l'énergie solaire.
1: Elles vont ressembler à des maisons magiques. Il y aura vraiment tout ce qu'on veut, dès qu'on veut. Oh, j'aimerais tellement un canapé. Il y a un canapé. Et donc j'aurais tellement un mat. Même s'il n'y a plus de place, il y a une nouvelle pièce qui se fait pour avoir un mat. Plein de choses.
0: Je voudrais tellement des billets. Des billets pour le Japon.
1: Bah, il ressemblera à plein de pièces. On pourra aller où on veut. Il y aura même des pièces où il y aura des portails pour aller n'importe où on veut et des portails spatio-temporels.
0: Parce que au début, c'est ce que j'ai toujours voulu, aller voir un dinosaure et avoir un bébé dinosaure.
1: Plutôt un compsognat, ici le plus petit. Il fait la taille d'une poule.
0: Et les livres, ce sont les portails spatio-temporels. Ce sont les portails.
1: Et il y en a partout dans la maison. C'est pour ça qu'il y a toujours des portails.
0: Mais qu'est-ce que ce sera déjà toi, c'est un dragon?
1: C'est qu'il va être déjà assez dur pour éviter les brossures.
0: Et moi, je m'imagine aussi un autre truc, le magicien.
1: Avec mes doudous.
0: Leur langue, c'est la langue qui est la base de la magie.
1: Moi, je mangerai des pâtes, des lardons, des pâtes avec de la sauce bolognaise. Tout ce que j'aime, des pizzas, des hamburgers,
0: de la viande.
1: Miam, miam, miam, miam.
0: Et je vais surtout manger des fruits.
1: Des vêtements normaux comme ceux d'aujourd'hui.
0: Des t-shirts à manches courtes quand il fait l'été.
1: Version dragonnier avec une armure.
0: Et aussi des pyjamas des fois.
1: Et j'attends au lit jusqu'à 11h du matin.
0: J'aurai une famille.
1: Bah, la famille que j'ai aujourd'hui.
0: Je n'aurai pas d'enfant parce que c'est...
1: On aura reconstruit la tour de Babel et ça veut dire qu'on parlera tous français.
0: Elle était aussi magique.
1: Et par exemple, si c'était les Anglais qui l'avaient construite, on devait parler anglais. Mais là, c'est les Français qui l'ont construite d'en bas. On parle français.
0: C'est ce monde-là où j'ai envie de vivre.
1: L'autre monde, celui que j'ai imaginé là.
2: Quand on aura...

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C'est une petite histoire de rien du tout. Eugène, petit garçon, avait une sœur, un frère et un vélo. 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Elle ne lisait que des contes de fées, possédait un tas de baguettes, toutes plus magiques les unes que les autres,

0: et accomplissait des tours véritablement stupéfiants. Quand c'était l'heure de mettre le couvert, elle levait le petit doigt et hop, les assiettes, les couteaux, les fourchettes se mettaient en place. Quand elle rapportait de l'école son livret, les bonnes notes s'y rangeaient toutes seules. Bref, elle était parfaitement décourageante. Son frère, lui, n'aimait qu'une chose, le cirque. Tout ce qu'il possédait était savant. Son chat marchait sur les pattes de train, sa moto sur la roue arrière, son lit était dressé pour se faire tout seul, jusqu'à ses professeurs qui savaient ne pas l'interroger quand il n'avait pas appris ses leçons. Bref, il était tout à fait démoralisant. Eugène, lui, n'avait que son vélo. Mais attention, un beau vélo, et soigné, toujours bien gonflé, rapide et tout. Sa sœur, la magicienne, lui disait parfois « Mais tu n'as qu'à le vouloir, et ton vélo sera magique. Tu t'assieras sur la selle, et il t'emmènera partout, il volera même. Tu iras en Amérique, en Chine, à Tonnerre, partout. » Et son frère, le dompteur, lui répétait « Mais dresse-le ton vélo. Apprends-lui des tours, fais-le sauter sur son guidon, danser sur une roue, et tout le monde t'admirera, on te jettera des sous. » Mais Eugène répondait « Quoi ? Mon vélo ? Est-ce que j'ai besoin d'un vélo magique, moi ? Est-ce que j'ai besoin d'un vélo savant ? Un vélo cabochard qui va m'emmener où je ne veux pas aller ? Un fanfaron qui va se dresser pendant que je lèverai une main pour me gratter la tête et qui me fera tomber ? Pas question ! Mon vélo est un vélo normal. Quand je l'enfourche, il attend sagement que je décide. Quand j'appuie sur les pédales, il avance. Quand je tourne le guidon, il m'obéit. Il est parfait, mon vélo normal. » Et Eugène, sagement, obstinément, garda longtemps son vélo normal. Ce qui prouve qu'on peut avoir un frère comme ci, une sœur comme ça, et que... Ce qui ne prouve absolument rien, après tout. C'est normal, quoi, comme le vélo d'Eugène.
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